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0: Et tout de suite un nouveau journal, Nathalie Michet. D'abord le quatrième anniversaire de la mort de Mahsa Amini en Iran.
2: Le souvenir de cette jeune femme morte en prison ravive la colère contre le régime. Dans les régions kurdes d'Iran, un appel à la grève générale est lancé. Les autorités brandissent la menace de la répression. La présidente de la Commission européenne devant le Parlement à Strasbourg, Ursula von der Leyen, prononce son discours sur l'état de l'Union européenne après un été caniculaire. Certains élus espèrent de vrais changements contre le réchauffement climatique. Le dossier de notre journal concerne justement les défenseurs de l'environnement. Ils sont 124 à avoir été assassinés l'an dernier dans le monde, dont plus de la moitié en Colombie et au Brésil. Bilan dressé par l'ONG Global Witness qui alerte également sur la criminalisation des activistes écologistes, et c'est le dossier de notre journal. Et puis on parlera de la Chine déterminée à empêcher la fuite des cerveaux vers l'étranger avec de nouvelles restrictions de voyage qui entrent en vigueur.
0: C'était il y a 4 ans la mort en Iran de Mahsa Amini, étincelle à l'origine du vaste mouvement Femmes, Vie, Liberté.
2: Mahsa Amini, cette jeune femme de 22 ans décédée en cellule des suites de son arrestation pour port incorrect du voile islamique. Son sort avait été érigé en symbole de l'oppression contre les femmes, contre la liberté. Malgré la répression sanglante des vagues successives de contestation en Iran, certains, encore aujourd'hui, appellent à se mobiliser. Ainsi, au Kurdistan iranien, les magasins devraient rester fermés en réponse à un appel à la grève nationale lancé par les partis kurdes. Oriane Verdier.
3: Malgré les massacres commis par le régime lors du dernier grand mouvement de manifestation en janvier dernier, des rassemblements de protestation continuent dans tout le pays, affirme la militante politique kurde iranienne Sibel Khobaï.
4: Au Kurdistan iranien et plus largement en Iran, il y a des manifestations de manière quotidienne, des manifestations d'enseignants, de chauffeurs de taxi, d'élèves, d'étudiants à l'université. Les autorités méprisent le peuple et ne payent pas les salaires des fonctionnaires.
3: En ce qui concerne l'appel à la grève nationale d'aujourd'hui, il pourrait se transformer ça et là en manifestation. En prévision, le régime a d'ores et déjà resserré son contrôle, affirme Aoyar Sheri de l'ONG Engao.
5: Les vagues d'arrestation ont déjà commencé au Kurdistan iranien. Nous nous attendons à une importante présence des forces de sécurité, comme chaque année, ainsi que des pressions sur la famille de Jina Mahsa Amini pour l'empêcher de se recueillir sur sa tombe. Si la grève est effectivement respectée aujourd'hui, la répression sur la population pourrait encore augmenter.
3: Les autorités ont en effet annoncé une répression d'une grande sévérité contre ceux qui répondraient à l'appel de ce qu'ils définissent comme l'ennemi. Parallèlement, ces dernières semaines et comme depuis le début de l'agression israélo-américaine, le régime continue de bombarder les positions des partis politiques kurdes iraniens exilés au Kurdistan irakien.
2: Les précisions d'Oriane Verdier.
0: Iran de point, ces hommes activistes du mouvement Femmes, Vie, Liberté. 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
2: Dans la péninsule arabique, les rebelles houthis pro-iraniens affirment avoir abattu un avion de chasse saoudien et ils accusent Riyad d'avoir mené des centaines de frappes aériennes au Yémen en l'espace d'une semaine. Pour sa part, la coalition emmenée par l'Arabie saoudite accuse les insurgés chiites d'avoir tiré un drone en direction de la Mecque. Drone abattu par la défense aérienne saoudienne. Les insurgés dénoncent un mensonge.
0: RFI 9h04 à Strasbourg. Quelle priorité pour l'Union européenne dans les prochaines années? Réponse imminente d'Ursula von der Leyen.
2: La présidente de la Commission européenne se présente en ce moment devant le Parlement européen pour prononcer son très attendu discours sur l'état de l'Union. Des questions stratégiques comme la défense, l'indépendance industrielle et technologique sont au programme, mais aussi la lutte contre le réchauffement climatique dû aux activités humaines. Après un été catastrophique avec des vagues de chaleur à répétition, des incendies, mais aussi la sécheresse, eh bien certains élus espèrent de grandes décisions. Au Parlement européen de Strasbourg, Daniel Valo.
6: Je sais qu'elle aura un discours engagé et mouvant, mais ce que j'attends réellement, c'est des engagements. Et par exemple, un fonds européen dédié au dérèglement climatique et à l'adaptation au changement climatique.
7: Des actes et non pas seulement des paroles. Voilà ce qu'espère cet eurodéputé belge, membre du groupe écologiste au Parlement européen. Après des incendies dévastateurs et des canicules meurtrières, Saskia Bricmont demande à la présidente de la Commission de relancer le pacte vert, mis à l'arrêt depuis 2 ans au nom de la compétitivité.
6: On voit depuis 2024 que sur notre table, on a un agenda de dérégulation environnementale. Donc on est en train de détricoter les législations qui permettent justement d'attaquer le dérèglement climatique et de s'adapter à ses conséquences.
7: Mais à droite du Parlement européen, on ne tire pas les mêmes conclusions de cet été caniculaire. Pas question de relancer le pacte vert. Avant toute chose, le Parti populaire européen attend des moyens pour lutter contre les incendies. Frédis Beleris, eurodéputé grec, membre du PPE.
8: Ce dont nous avons vraiment besoin, c'est d'un mécanisme de protection civile plus solide et d'un fonds pour assurer la protection des forêts et l'aide aux victimes.
7: Dans son discours sur l'état de l'Union, Ursula von der Leyen va donc devoir faire un choix entre ces deux visions diamétralement opposées, entre les appels à l'urgence climatique lancés à gauche et la priorité donnée à la compétitivité fixée par la droite. Daniel Vallaud, Strasbourg, RFI.
2: Et se battre pour la préservation de notre planète peut parfois être fatal. L'an dernier, au moins 124 défenseurs de l'environnement ont été tués dans le monde. Ce sont les nouveaux chiffres publiés ce mercredi par l'ONG internationale Global Witness. Et c'est notre dossier avec vous, Stéphanie Schuller. Bonjour.
9: Bonjour Nathalie.
2: Alors avec ce nouveau rapport, on arrive au total depuis 2012 à 2375 personnes assassinées ou bien portées disparu pour avoir défendu les écosystèmes, la biodiversité ou le climat.
9: Oui, et c'est déjà le 13e rapport annuel sur les défenseurs de l'environnement, avec une constante, Nathalie, l'Amérique latine reste le continent le plus dangereux. On y recense plus de la moitié des homicides. Michel Forst, envoyé spécial de l'ONU sur les défenseurs de l'environnement, explique que l'Amérique latine concentre les trois secteurs les plus liés aux assassinats.
10: Ce sont les industries extractives qui sont les plus meurtrières. C'est le cas pour le Brésil, mais également pour beaucoup de pays d'Amérique latine. L'exploitation forestière, on a de plus en plus de déforestation pour y planter les palmiers pour l'huile de palme. Puis enfin, on a tout ce qui concerne, de manière assez générale, la pêche industrielle. Et les entreprises exploitent de plus en plus ces pays-là, précisément parce qu'ils contiennent ces richesses dont ils ont à leur actuel besoin.
2: Alors, 124 meurtres de défenseurs de l'environnement l'an dernier, c'est impressionnant. Et pourtant, c'est le chiffre le plus bas depuis 2014.
9: Oui, tout à fait. Et pourtant, Toby Hill, auteur principal du rapport de Global Witness, reste extrêmement prudent.
11: Bien sûr que la baisse des assassinats est positive, mais elle ne signifie pas que les défenseurs de l'environnement courent moins de risques. En effet, les attaques meurtrières ne constituent qu'une des nombreuses méthodes oppressives auxquelles les défenseurs de l'environnement sont confrontés. Nous avons notamment observé un durcissement dans les attaques numériques, des campagnes de dénigrement sur les réseaux sociaux pour discréditer les défenseurs et les isoler de leur communauté. Donc la baisse du nombre d'assassinats de défenseurs pourrait tout simplement refléter la diversification des stratégies utilisées pour les réduire au silence.
2: De nouvelles stratégies pour faire taire les activistes. Vous avez des exemples, Stéphanie ?
9: Oui, par exemple, la criminalisation justement des défenseurs de l'environnement, elle est en forte hausse. Aux Philippines, les habitants autochtones de Kasibu, une localité rurale, ont érigé des barricades pour empêcher une compagnie minière d'explorer les gisements d'or et de cuivre. Cela polluerait les cours d'eau, alors que la région est considérée comme le château d'eau de la région. Les habitants dénoncent ne pas avoir été consultés au préalable, comme le veut pourtant le principe du consentement libre, préalable et éclairé pour les peuples autochtones. Lei Jin Dugai fait partie des manifestants. Elle répondait à Jero Bosman.
12: Le 19 août, ils ont arrêté mon père parce qu'il est l'un des meneurs ici à la barricade. Ensuite, le 28 août, il y a eu des arrestations violentes. Beaucoup d'entre nous ont été blessés. La police et l'entreprise affirment que nos barricades sont illégales et contraires à la loi. Mais nous ne faisons que défendre nos terres.
9: De son côté, Michel Forst rappelle que les chiffres de Global Witness sont probablement sous-estimés parce que l'ONG ne peut pas accéder à des pays comme la Chine, la Corée du Nord ou certains États africains, sans parler du fait que de nombreux défenseurs vivent loin des capitales et de l'attention médiatique. Et ce sont souvent les plus isolés d'entre eux qui sont aussi les plus menacés.
2: Merci pour ce dossier, Stéphanie Schuller du service environnement de RFI.
13: 8h09 à Kinshasa, où l'opposition congolaise accuse le pouvoir d'avoir orchestré les
0: violence hier lors de la manifestation contre la révision de la Constitution.
2: Accusation portée notamment par l'opposant Martin Fayoulou, selon qui des miliciens ont attaqué le cortège de la plateforme C64. Après le début des affrontements, les forces de l'ordre ont tiré des gaz lacrymogènes pour disperser le rassemblement et les manifestants n'ont pas pu rejoindre leur point de chute, non loin du siège du Parlement.
13: La RDC, Nathalie, où l'on parle maintenant du virus Ebola qui continue de progresser.
2: 4 mois après sa réapparition dans l'est du pays, le dernier bilan fait état de plus de 7200 cas confirmés, dont plus de 3500 décès, tandis qu'un peu plus de 1700 malades ont guéri. Pour le gouvernement congolais, Alexandra Brangeon, il y a toutefois des signes d'amélioration.
14: 4 mois après le début de l'épidémie, les autorités congolaises se disent confiantes. Samedi dernier, le ministre de la Santé, Samuel Kamba, affirmait que le pic de l'épidémie était passé et que depuis mi-août, la transmission du virus a progressivement ralenti, passant d'environ 120 nouveaux cas quotidiens à près de 80 nouveaux cas aujourd'hui. Les autorités sanitaires de l'UA notent en effet une amélioration par endroit. Dans la province de l'Ituri, épicentre de l'épidémie, 3 zones de santé, Adja, Kambala et Magaï, n'ont enregistré aucun nouveau cas depuis 41 jours. Et pourtant, l'Organisation mondiale de la santé reste prudente. Au Nord-Kivu, la maladie progresse de manière exponentielle, précise l'OMS, notamment dans la ville de Butembo. Autre signal d'alerte, le Sud-Ubangi, qui est devenu la 7e province touchée. Ce nouveau cas détecté la semaine dernière, loin de l'épicentre, rappelle, selon l'OMS, le risque d'une extension géographique de l'épidémie dans un contexte de très forte mobilité de la population.
2: Les précisions d'Alexandra Brangeon et un nouveau point sur l'évolution de l'épidémie d'Ebola est attendu demain de la part de l'Agence sanitaire de l'Union africaine.
13: On parle maintenant, Nathalie, de ces nouvelles restrictions en Chine pour les citoyens qui veulent partir à l'étranger.
2: Oui, depuis hier, tout voyageur souhaitant en sortir du territoire doit passer un entretien pour obtenir le feu vert des autorités chinoises. Et la sécurité nationale n'est plus le seul motif invoqué. Il en va aussi de la sécurité industrielle et technologique. Un tour de vis pour éviter la fuite des talents et des savoir-faire stratégiques. Cléa Bordost nous explique depuis Pékin.
15: Ce ne sont plus seulement les secrets d'État que Pékin veut retenir à l'intérieur de ses frontières, mais aussi les cerveaux et les technologies. Les nouvelles règles permettent d'interdire de sortir du territoire toute personne accusée d'avoir enfreint les contrôles sur les exportations technologiques. La durée du blocage n'est pas précisée et la formulation est suffisamment large pour viser des chercheurs, des ingénieurs ou des dirigeants d'entreprises privées. Les fonctionnaires, cadres du parti, militaires et employés d'entreprises publiques étaient déjà étroitement surveillés. Beaucoup doivent remettre leur passeport à leur employeur et obtenir une autorisation avant chaque déplacement. Ces restrictions sont désormais formalisées et les agences d'immigration devront signaler les départs irréguliers de personnes jugées sensibles. Pékin assure que les voyageurs ordinaires ne sont pas concernés. Mais les juristes redoutent un effet dissuasif. Face à des notions aussi floues que la sécurité technologique, les responsables pourraient refuser les autorisations par précaution. Dans un contexte de rivalité avec Washington, voyager à l'étranger peut ainsi devenir, pour un nombre croissant de Chinois, non plus un droit, mais un privilège révocable. Cléa Broderst, Pékin, RFI.
2: Et c'est un domaine dans lequel la concurrence fait rage entre la Chine et les États-Unis, la course à l'intelligence artificielle au cœur d'un débat intense dans la Silicon Valley. Alors qu'Anthropic, OpenAI et Google annoncent travailler à la création d'un organisme pour superviser les risques liés à l'IA, Mark Zuckerberg lui reste en retrait. D'après le patron de Meta et Facebook, pas besoin de régulation, les mécanismes du marché et les risques de poursuites judiciaires, dit-il, suffiront à empêcher l'avènement d'IA dangereuse pour l'humanité.
13: Autre course, celle à la présidentielle en France. On connaîtra aujourd'hui, Nathalie, les candidats retenus pour la primaire de la gauche.
2: Co-organisés notamment par le Parti Socialiste. Ils sont 7 pour l'heure à être déclarés, mais il faut que leur candidature soit validée par la commission d'organisation. Réponse dans les prochaines heures. Le scrutin lui aura lieu en octobre, en 2 tours. Et l'enjeu principal, Charlotte Urien-Thomacas, c'est de savoir si l'euro député Raphaël Glucksmann peut gagner son pari.
9: Raphaël Glucksmann avait réussi à limiter le danger en obtenant que cette primaire ne soit pas totalement ouverte, mais réservée aux adhérents du PS, de Place Publique et de la gauche démocrate et socialiste, avec une participation de 15 euros pour les non-adhérents. Mais pas sûr que ce soit suffisant pour que l'eurodéputé remporte son pari. Donné favori, il concentre aussi les critiques de certains militants qui le jugent trop éloigné de la ligne traditionnelle du PS. Les débats promettent d'être animés, avec l'entrée en liste de ses Ségolène Royal. royale. L'ancienne candidate à la présidentielle de 2007 apporte sa notoriété et sa stature politique, mais pourrait aussi raviver les vieux clivages du parti. Olivier Faure, lui, n'a pas dit son dernier mot. Le premier secrétaire dispose d'un solide réseau de militants au sein du PS. Il est toutefois critiqué pour ses alliances avec la France Insoumise et son bilan à la tête du parti. Le scrutin pourrait d'ailleurs prendre des airs de référendum pour ou contre une alliance avec LFI. Un enjeu majeur pour le PS qui cherche à retrouver une place dans la course à l'Élysée, alors que la gauche reste divisée, que Jean-Luc Mélenchon domine les sondages et que François Hollande, en embuscade, a choisi...

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considérée comme un monde à part. Pourtant, elle fait partie de notre société. Les personnes qui y sont enfermées en sortiront un jour pour la majorité d'entre elles. La manière dont elles vivent leur détention, dont elles sont traitées, dont elles sont accompagnées ou abandonnées, nous concerne donc tous. Cette émission existe aussi parce qu'une démocratie se mesure à la manière dont elle traite les personnes les plus vulnérables. Les droits fondamentaux ne devraient pas s'arrêter à la porte d'une cellule. Le droit à la dignité, à la santé, aux liens familiaux, à la protection contre les traitements dégradants ne devrait jamais devenir optionnel. Ce soir encore, nous allons parler de réalité, parfois dure à entendre. Nous allons parler de la prison telle qu'elle est vécue au quotidien, loin des clichés et loin des simplifications. Nous allons nous intéresser aux premières heures d'incarcération, aux enfants de détenus, aux courriers, à la santé mentale, à l'argent, au vieillissement derrière les murs, aux addictions, aux personnes étrangères, aux métiers invisibles qui permettent à une prison de fonctionner et à l'expérience du quartier disciplinaire. Autant de sujets qui racontent une même chose. La prison n'est pas seulement un lieu d'enfermement, c'est un lieu où se jouent des questions profondément humaines. Alors, pendant cette émission, prenons le temps d'écouter. Prenons le temps de comprendre. Prenons le temps de regarder une réalité que beaucoup préfèrent ignorer. Parce qu'on parle souvent de ce que les détenus ont fait, beaucoup plus rarement de ce qu'ils vivent. Et c'est précisément pour cela que l'autre parloir existe. Allez, on va passer au son, comme d'habitude, le son d'entrée avec Kerry James au Pays des Droits de l'Homme. Et on passera au premier thème sur les premières 48 heures en prison. Je vous dis à tout de suite.

0: C'est les entendre oser dire qu'ils n'ont que ce qu'ils méritent. 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
2: 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Bienvenue dans l'émission L'autre parloir. Je suis là jusqu'à 20h30. Émission pour ceux qui arrivent, émission pour les détenus de Gradignan, qu'ils écoutent en direct, et aussi pour leurs proches, et on parle de tous les sujets qui concernent la prison. Et on va passer avec le premier thème sur les premières 48 heures en prison, quand une vie bascule en quelques heures. Parce qu'il existe un moment dont on parle très peu lorsqu'on évoque la prison. Un moment pourtant décisif. Un moment qui marque souvent plus profondément que les semaines ou les mois qui suivent. Ce moment, ce sont les premières heures de détention. On parle souvent des condamnations, des procès, des faits qui ont conduit à la prison. Mais on parle rarement de ce qui se passe concrètement lorsqu'une personne franchit pour la première fois les portes d'un établissement pénitentiaire. Que ressent-on lorsqu'on comprend qu'on ne rentrera pas chez soi le soir? Comment vit-on les premières fouilles, les premiers couloirs, les premières portes qui se referment derrière soi? Comment réagit-on lorsqu'on réalise que tout ce qui constituait notre vie, nos habitudes, nos proches, notre liberté de mouvement, disparaît brutalement? Ces questions sont rarement posées. Pourtant, pour beaucoup de détenus, les premières 48 heures représentent un véritable choc psychologique. Un choc qui laisse parfois une trace pendant des années. Les premières 48 heures en prison sont souvent décrites par les professionnels du monde carcéral, les chercheurs et les associations, comme une période de désorientation totale. Quelle que soit la situation judiciaire de la personne, qu'elle soit condamnée ou placée en détention provisoire, l'arrivée en prison provoque une rupture brutale avec le monde extérieur. En quelques heures, une personne perd la maîtrise de son temps, de ses déplacements, de ses habitudes et parfois même de ses repères les plus simples. Les objets personnels disparaissent, les vêtements changent parfois, les horaires sont imposés, les déplacements sont contrôlés. Les portes sont verrouillées. Les premières heures sont souvent marquées par une succession de procédures administratives, de contrôles, de vérifications et d'attentes. Et au milieu de tout cela, il y a un être humain qui tente simplement de comprendre ce qui lui arrive. La première nuit est souvent l'un des moments les plus difficiles. Parce que c'est généralement à ce moment-là que la réalité s'impose complètement. La journée peut être remplie par les formalités, les déplacements, les échanges avec le personnel ou les autres détenus. Mais la nuit, tout devient plus silencieux. Et dans ce silence apparaissent les questions. Combien de temps vais-je rester ici? Comment vont réagir mes proches? Qui va payer mes factures? Comment vont vivre mes enfants? Mon travail existe-t-il encore? Ma vie est-elle terminée? Pour certaines personnes, cette période correspond à une véritable crise psychologique. Les associations de défense des droits humains, comme de nombreux professionnels, alertent régulièrement sur la fragilité extrême de certains détenus durant leurs premiers jours d'incarcération. Le taux de stress est élevé. L'anxiété forcément explose. Les insomnies apparaissent. Les crises d'angoisse, elles sont fréquentes. Certaines personnes arrivent déjà fragilisées par la précarité, par l'addiction, les troubles psychologiques ou des parcours chaotiques. Et la prison vient alors s'ajouter à une fragilité qui existait déjà. Il faut aussi comprendre une chose importante. La prison ne représente pas la même expérience pour tout le monde. Certaines personnes ont déjà connu la détention, d'autres découvrent totalement cet univers. Pour celles qui entrent pour la première fois, tout est inconnu. Le vocabulaire, les règles, les codes, les comportements, les rapports de force, les habitudes, la peur de mal faire est omniprésente. La peur des autres aussi. Car pendant ces premières heures, beaucoup ignorent encore avec qui ils vont partager leur cellule. Comment fonctionne la détention ou à qui ils peuvent demander de l'aide. C'est une période où tout semble instable. Et pourtant, c'est aussi une période cruciale. Parce que c'est souvent dans ces premières 48 heures que se construit le rapport futur à la détention. Un accueil humain, un accompagnement réel, des explications claires peuvent faire une immense différence. À l'inverse, l'abandon, l'indifférence ou le manque de moyens peuvent transformer une période très difficile en véritable traumatisme. Donc, en conclusion de tout ça, les premières 48 heures en prison sont probablement parmi les moins visibles de la détention. Elles se déroulent loin des regards, loin des familles, loin du débat public. Et pourtant, elles sont essentielles. Elles racontent ce qu'est véritablement l'enfermement. Une rupture brutale avec le monde extérieur. Une perte soudaine de repères et un choc humain dont on mesure rarement l'ampleur. Comprendre ces premières heures, ce n'est pas excuser les actes qui ont conduit à la prison. C'est simplement reconnaître une réalité. Derrière chaque porte qui se ferme, il y a un être humain confronté à l'un des bouleversements les plus violents qu'il puisse connaître dans sa vie. Donc on vient de parler du choc de l'entrée en prison. Mais lorsqu'une personne est incarcérée, elle n'est jamais la seule à vivre les conséquences de cette décision. Derrière chaque détenu, il y a souvent une famille. Et parmi les familles invisibles de la détention, il y a ceux dont on parle le moins, les enfants. Et ce sera le prochain thème, juste après une musique, sur le thème numéro 2, les enfants de détenus, les grands oubliés de la prison. Et tout de suite, il n'y a pas d'émission sans Kenny Arcana. Je vous retrouve tout de suite après.

Vous êtes sur la clé des ondes de 90.1 et vous êtes dans l'émission L'autre parloir. Je suis là jusqu'à 20h30. C'était Kenny Arcana et Fort de Paix. D'ailleurs, ce soir, hein, j'ai prévu une petite playlist son à l'ancienne, hein, art de rue. Il y aura Pierre-Paul Jacques, il y aura Gangsta Paradise, il y aura Le Troisième Œil, il y aura plein de sons à l'ancienne. Allez, on attaque sur le deuxième thème, sur les enfants de détenus, les grands oubliés de la prison. Quand la peine touche ceux qui n'ont pourtant rien fait. Lorsqu'une personne est condamnée à une peine de prison, la décision de justice vise une seule personne. Théoriquement, la peine est individuelle. Elle ne concerne que celui ou celle qui a été jugé. Pourtant, dans la réalité, l'incarcération touche bien plus largement que la personne détenue. Elle touche les parents qui continuent à soutenir malgré la fatigue. Elle touche les conjoints qui voient leur quotidien bouleversé. Elle touche les frères, les sœurs, les grands-parents. Mais surtout, elle touche les enfants. On parle souvent des détenus, on parle parfois des victimes, mais on parle très peu des enfants de détenus. Pourtant, eux aussi vivent les conséquences de l'incarcération. Ils ne passent pas devant un tribunal. Ils ne sont pas condamnés par un juge. Ils n'ont commis aucune infraction. Et pourtant, leur vie change du jour au lendemain. Ils doivent composer avec l'absence d'un parent, avec des questions auxquelles personne ne sait répondre, avec des regards parfois difficiles à supporter et avec une réalité qui leur échappe souvent complètement. Ces enfants sont probablement parmi les plus invisibles de tout le système pénitentiaire. Et pourtant, ils sont des milliers. On estime en France que plusieurs dizaines de milliers d'enfants ont un parent incarcéré à un moment donné de leur vie. Derrière chaque détention, il existe souvent un enfant qui attend. Qui attend une lettre, un appel, un parloir. Un enfant qui attend le retour de son père ou de sa mère. L'incarcération provoque souvent une rupture brutale dans leur quotidien. Du jour au lendemain, un parent disparaît du foyer. Il n'est plus là au réveil. Il n'est plus là à la sortie de l'école. Il n'est plus là pour les anniversaires, les repas, les vacances, les moments ordinaires qui construisent pourtant une enfance. Cette absence soulève de nombreuses questions. Comment expliquer la prison à un enfant de 5 ans? Comment lui faire comprendre pourquoi son père ou sa mère ne rentre pas à la maison? Comment répondre à ces interrogations lorsqu'on est soi-même dépassé par la situation? Aucune famille n'est réellement préparée à cela. Certains choisissent de dire la vérité. D'autres préfèrent protéger l'enfant en parlant d'un voyage, d'un travail éloigné ou d'une hospitalisation. Dans tous les cas, ces situations créent souvent une grande confusion. L'enfant sent qu'il se passe quelque chose. Il perçoit les tensions. Il observe les changements, mais il ne dispose pas toujours des mots pour comprendre. Au-delà de l'absence affective, il existe aussi des conséquences très concrètes. L'incarcération entraîne souvent une baisse importante des revenus du foyer. Le parent doit parfois assumer seul les dépenses, les démarches administratives, l'éducation et le soutien émotionnel des enfants. Les déplacements vers la prison représentent eux aussi une charge importante. Car un parloir ne dure souvent qu'une heure. On va dire trois quarts d'heure, une heure la plupart du temps, des fois deux quand on en fait un au lieu de deux, par exemple, de 45 minutes. Mais avant cela, il faut parfois plusieurs heures de trajet. Il faut organiser les transports, trouver l'argent nécessaire, poser aussi des jours de congé. Réorganiser toute une vie autour d'un rendez-vous. Pour les enfants, les parloirs eux-mêmes peuvent être des expériences complexes. Ils retrouvent un parent qu'ils aiment. Mais ils le retrouvent dans un environnement qui ne ressemble à rien de ce qu'ils connaissent. Des contrôles, des portiques, des surveillants, des portes verrouillées,
des règles strictes et des séparations permanentes. Pour un jeune enfant, il est souvent difficile de comprendre pourquoi la rencontre la plus importante de sa semaine se déroule dans un cadre aussi contraint. À cela s'ajoute parfois le regard des autres, la peur du jugement, la honte, le secret. De nombreux enfants apprennent très tôt à ne pas parler de la situation de leurs parents. Non pas parce qu'ils ont honte de leur père ou de leur mère, mais parce qu'ils redoutent la réaction des autres. Les questions, les moqueries, les préjugés. Cette réalité est pourtant rarement prise en compte dans le débat public. On parle de récidive, on parle de sécurité, on parle de taux d'occupation des prisons. Mais on parle peu des conséquences de l'incarcération sur les enfants. Comme si leur souffrance était secondaire. Comme si elle n'existait pas. Comme si elle faisait partie des dommages collatéraux acceptables du système. Pourtant, les spécialistes de l'enfance rappellent régulièrement que le maintien du lien familial constitue un élément essentiel pour le développement de l'enfant. Et lorsque ce lien devient difficile à préserver, les conséquences peuvent être importantes, comme l'anxiété, le trouble scolaire, l'isolement, les difficultés relationnelles, la perte de confiance ou le sentiment d'abandon. Tous les enfants n'y réagissent pas de la même manière. Mais aucun ne sort totalement indemne d'une telle situation. En conclusion, les enfants de détenus sont les grands oubliés de la prison. Ils ne figurent dans aucune statistique pénitentiaire. Ils ne sont enfermés dans aucune cellule. Ils ne sont concernés par aucune décision de justice. Et pourtant, ils vivent eux aussi les conséquences de l'incarcération. Ils grandissent avec l'absence, avec les trajets vers les parloirs, avec les questions sans réponse, avec une réalité qui les dépasse. Parler de la prison, c'est aussi parler d'eux. Parce qu'une société qui prétend protéger l'enfance ne peut pas ignorer des milliers d'enfants simplement parce que leurs parents sont derrière les barreaux. Comprendre la prison, c'est aussi comprendre ceux qui restent dehors. Et parmi eux, les enfants sont sans doute ceux qui paient l'un des prix les plus lourds. Voilà pour ce deuxième thème. Et vu qu'on vient de parler du lien familial et de l'importance de rester connecté à ce qu'on aime, mais lorsqu'on est enfermé, un autre lien devient parfois vital, le courrier. Une lettre peut paraître anodine lorsqu'on est libre. En détention, elle peut parfois représenter beaucoup plus que quelques mots sur une feuille de papier. Ce sera le prochain thème, le courrier, quand une lettre peut sauver une journée. Et tout de suite, un petit son avant de vous retrouver. Et on va mettre, allez, le son qui tue de Ruff.

0: 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C'était le son qui tue de Rof. Bienvenue dans l'autre parloir. Je suis là encore pendant une petite heure. Donc pour ceux qui arrivent, l'autre parloir, c'est une émission sur les détenus de Gradignan qui nous écoutent en direct tous les mercredis de 19h à 20h30. Mais on parle également de tous les sujets qui concernent la prison, que ce soit de Gradignan, de France, voire d'ailleurs. Et on va passer au thème numéro 3 sur le courrier. Quand quelques lignes deviennent un lien avec le monde. Dans notre quotidien, recevoir une lettre est devenu quelque chose de rare. Nous vivons dans un monde où tout va vite. Les messages arrivent instantanément. On envoie un texto, un message vocal, un mail, et la réponse revient parfois en quelques secondes. Mais en prison, le temps ne fonctionne pas de la même manière. Le courrier y conserve une place particulière. Une place presque sacrée. Parce qu'une lettre n'est pas seulement un moyen de communiquer. Elle devient un lien avec l'extérieur. Une preuve qu'on existe encore pour quelqu'un. Une preuve qu'on n'a pas totalement disparu du monde. Pour beaucoup de personnes détenues, le courrier est l'une des rares choses qui traversent réellement les murs. Une lettre peut apporter du courage, elle peut rassurer, et surtout, elle maintient un lien familial. Une lettre peut parfois empêcher quelqu'un de sombrer dans le découragement. Ce soir, on parle de quelque chose qui semble simple vu de l'extérieur, mais qui prend une dimension immense lorsqu'on est enfermé. Le courrier. La prison est un lieu de séparation, ok. Elle sépare les personnes de leur liberté, de leurs habitudes, de leur travail, de leurs proches. Et plus le temps passe, plus le risque d'isolement devient important. Et c'est dans ce contexte que le courrier prend toute son importance. Une lettre représente d'abord une présence. Lorsqu'une personne reçoit une enveloppe, elle reçoit bien plus que du papier. Elle reçoit du temps. Parce que quelqu'un qui a pris le temps d'écrire, ça lui montre qu'elle reçoit de l'attention. Ça lui montre que quelqu'un a pensé à elle. Elle reçoit une part de vie de l'extérieur. Parce que quelqu'un raconte ce qui continue de se passer dehors. Dans une détention où les journées peuvent parfois se ressembler, ces nouvelles venues de l'extérieur prennent une valeur immense. Le courrier permet de maintenir les liens familiaux. Il permet à des parents de rester présents dans la vie de leur enfant. Il permet à des grands-parents de garder le contact avec leurs petits-enfants. Il permet à des couples de continuer à échanger lorsque les appels et les parloirs ne suffisent pas. Il permet aussi de parler autrement. Certaines choses sont difficiles à dire dans un parloir où le temps est limité. Certaines émotions sont difficiles à exprimer au téléphone. L'écriture permet parfois de trouver les mots que l'on ne parvient pas à prononcer. Mais le courrier remplit également une autre fonction. Il aide à conserver une place dans le monde. L'un des risques majeurs de l'incarcération est la rupture progressive avec la société. Les jours, les semaines, les mois passent. Les événements continuent dehors. Les familles évoluent. Les enfants grandissent. Les proches changent de travail, déménagent, traversent des difficultés ou vivent des joies. La personne détenue, peut avoir le sentiment de rester figée pendant que le reste du monde avance. Les lettres permettent justement de limiter cette rupture. Elles racontent la réalité extérieure, elles maintiennent un fil et elles rappellent que la vie continue. Mais le courrier peut aussi devenir une source d'inquiétude, parce qu'en prison, l'attente occupe une place immense. Attendre une réponse, une lettre, attendre des nouvelles, attendre un signe. Lorsqu'un courrier tarde à arriver, les inquiétudes commencent. Est-ce que quelqu'un est malade? Est-ce qu'il s'est passé quelque chose? Est-ce que la personne a oublié d'écrire? Est-ce qu'elle ne veut plus écrire ? Le silence prend rapidement une place lourde. Beaucoup de personnes détenues décrivent d'ailleurs les jours de distribution du courrier comme des moments très particuliers. Des moments de tension, des moments d'espoir, des moments où chacun tend l'oreille. Parce qu'une enveloppe peut représenter énormément. Et à l'inverse, ne rien recevoir peut être extrêmement difficile à vivre. Le courrier révèle également une autre réalité. Toutes les personnes détenues ne disposent pas du même soutien extérieur. Certaines reçoivent régulièrement des lettres, d'autres n'en reçoivent jamais. Certaines conservent un réseau familial solide, d'autres sont totalement isolées. Cette inégalité existe aussi derrière les murs. Et lorsqu'une personne ne reçoit plus aucun signe de l'extérieur, l'isolement devient souvent beaucoup plus lourd à supporter. Le courrier n'est alors plus seulement un moyen de communication. Il devient un repère psychologique, un lien avec l'identité, une preuve que l'on compte encore pour quelqu'un. On pourrait croire qu'une lettre n'est qu'une feuille de papier pliée dans une enveloppe. Mais en détention, elle représente souvent bien davantage. Elle transporte des nouvelles, des souvenirs, des encouragements, des inquiétudes, des preuves d'amour, parfois même simplement une présence. Elle rappelle à celui qui la reçoit qu'il n'est pas complètement oublié. Dans un univers construit autour de la séparation, le courrier reste l'un des derniers ponts entre la prison et le monde extérieur. Et parfois, lorsqu'une personne traverse une période difficile, lorsqu'elle doute, lorsqu'elle se sent seule ou abandonnée, quelques lignes écrites à la main peuvent avoir un impact que l'on peine à imaginer lorsqu'on n'a jamais connu l'enfermement. Le courrier ne change pas la prison, mais il rappelle qu'il existe encore quelque chose au-delà des murs. Donc si vous connaissez une personne détenue, que oui, vous êtes dans le tourbillon de votre vie, de vos problèmes, de tout ce que vous avez à gérer, n'hésitez pas à envoyer des petits mots de temps en temps, des petits courriers. Ça peut changer le moral d'une personne enfermée. Donc, on a parlé que recevoir une lettre peut redonner de la force, mais il existe une autre réalité contre laquelle les mots ne suffisent pas toujours à lutter. La souffrance psychologique. L'enfermement agit sur le corps, bien sûr, mais il agit aussi sur l'esprit. Et c'est souvent cette souffrance-là qui reste la moins visible. Ça sera le prochain thème sur la santé mentale derrière les murs. Mais avant ça, on va mettre un petit son et pourquoi pas un petit shuriken. Allez, les miens. Et je vous retrouve juste après.
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On en est à la moitié de l'émission, je suis là jusqu'à 20h30. C'était les miens de Shuriken, je vous ai dit, hein, ce soir c'est que du son à l'ancienne quasiment, mais que du bon son bien évidemment. Allez, on passe au thème numéro 4 sur la santé mentale derrière les murs. Parce que quand on parle de santé en prison, on pense souvent aux soins médicaux, aux rendez-vous chez le médecin, aux traitements et aux maladies physiques. Mais il existe une autre réalité, moins visible, plus silencieuse et souvent plus difficile à prendre en charge. La santé mentale. Parce qu'une prison n'enferme pas seulement des corps. Elle enferme aussi des angoisses, des traumatismes, des dépressions, des addictions, des peurs et des histoires familiales douloureuses. Également des parcours de vie marqués par la violence ou l'abandon. L'enfermement agit directement sur l'équilibre psychologique. Il modifie le rapport au temps, le rapport aux autres et le rapport à soi-même. Et lorsqu'une personne entre en détention, avec des fragilités déjà présentes, la prison peut parfois les aggraver au lieu de les apaiser. Aujourd'hui, la question de la santé mentale en prison est devenue un enjeu majeur. Et pourtant, elle reste encore insuffisamment prise en compte. La prison est un environnement extrêmement particulier pour les psychismes humains. L'une des premières difficultés est la perte brutale des repères. À l'extérieur, même lorsque la vie est compliquée, chacun organise son quotidien. Les horaires, les déplacements, les activités, les relations sociales, tout ça. Mais en détention, ce contrôle disparaît largement. Le temps est imposé, les déplacements sont limités, l'espace est restreint. L'intimité devient presque inexistante également. Cette perte d'autonomie peut provoquer un véritable bouleversement psychologique. Certaines personnes vivent un sentiment d'étouffement, d'autres développent une anxiété permanente et d'autres encore perdent progressivement toute capacité à se projeter dans l'avenir. À cela s'ajoute la séparation avec les proches, l'éloignement des enfants, les inquiétudes pour la famille, les problèmes financiers laissés à l'extérieur, les procédures judiciaires encore en cours, les mauvaises nouvelles qui arrivent par courrier ou lors des parloirs. Tous ces événements continuent d'exister alors même que la personne détenue dispose de très peu de moyens pour agir. Beaucoup décrivent alors une impression d'impuissance permanente. Or, l'impuissance est l'un des facteurs qui alimente le plus fortement la souffrance psychologique. Il ne faut pas oublier non plus qu'une part importante de la population carcérale présentait déjà des fragilités psychiques avant l'incarcération. Elle influence la capacité à travailler, à apprendre, à maintenir des liens familiaux, à construire un projet de sortie et à éviter les comportements à risque. Les études menées depuis plusieurs années montrent que les troubles psychiatriques sont beaucoup plus fréquents en détention que dans la population générale. Dépression, anxiété, troubles liés au traumatisme, addiction, troubles de la personnalité. Les parcours de vie des personnes détenues sont souvent marqués par des expériences difficiles. Violence familiale, rupture, placement, précarité, exclusion sociale ou scolaire. La prison arrive parfois au terme d'un long enchaînement de fragilités. Dans ces conditions, la prise en charge psychologique devient essentielle. Pourtant, les professionnels alertent régulièrement sur le manque de moyens. Le nombre de psychologues, de psychiatres et de personnel spécialisé ne permet pas toujours de répondre à l'ensemble des besoins. Les délais peuvent être longs. Les équipes sont souvent confrontées à une forte demande. Et certaines personnes renoncent même à demander de l'aide, par peur du regard des autres ou parce qu'elles estiment que cela ne changera rien. La santé mentale souffre également de la surpopulation carcérale.
vivre à plusieurs dans un espace réduit, sans possibilité de s'isoler, sans véritable intimité, finit par peser lourdement sur l'équilibre psychologique. Le bruit permanent, les tensions, l'absence de tranquillité, le manque d'espace personnel. Tout cela contribue à augmenter le stress et l'épuisement mental. Plus largement, la prison pose une question fondamentale. Peut-on réellement préparer une personne à retrouver sa place dans la société si sa souffrance psychologique n'est pas prise en compte? Car la santé mentale n'est pas un sujet secondaire. Ignorer cette réalité revient souvent à déplacer le problème plutôt qu'à le résoudre. En conclusion, la santé mentale reste l'un des défis majeurs du monde carcéral. Parce qu'une prison ne peut pas être uniquement un lieu de surveillance et de sécurité. Elle est aussi un lieu où vivent des personnes parfois extrêmement fragiles. Des personnes qui ont besoin d'être accompagnées, soignées, écoutées. Parler de santé mentale en prison, ce n'est pas chercher à susciter la compassion à tout prix. C'est reconnaître une réalité humaine. Une réalité qui concerne des milliers de personnes détenues, mais aussi leurs familles, leurs proches et plus largement la société tout entière. Car lorsqu'une personne sort de prison, ses difficultés psychologiques ne restent pas derrière les murs. Elles sortent avec elles. Et si elles n'ont jamais été prises en charge, elles continuent souvent de produire leurs effets bien après la fin de la peine. Sachant qu'également, on peut ne pas avoir de problèmes psychologiques ou d'anxiété en rentrant en prison. Mais ce qui s'y passe à l'intérieur peut provoquer tout ça et amène à tout ça également. Donc la santé mentale, elle est étroitement liée à un autre facteur essentiel de la vie en détention, les ressources financières. Peut-on téléphoner à ses proches, acheter des produits d'hygiène, cantiner un peu de nourriture, aider sa famille depuis la prison? Derrière les barreaux aussi, l'argent crée des inégalités. Et ce sera le prochain thème, l'argent en prison. Allez, après une courte pause de musique, je vous retrouve pour le cinquième thème. Et on va mettre un petit MTM, tout n'est pas si facile. Et je vous retrouve juste après.

Vous êtes sur la clé des ondes et c'était Suprême NTM. Tout n'est pas si facile. Vous êtes sur l'autre parloir, il nous reste quoi ? Un petit peu plus d'une demi-heure et on va enchaîner sur le thème numéro 5, sur l'argent en prison. Une peine qui ne frappe pas tout le monde de la même manière. Parce que quand on évoque la prison, on pense souvent à la privation de liberté. On pense aux murs, aux barreaux, aux portes verrouillées, aux mouvements contrôlés. Mais il existe une autre réalité dont on parle beaucoup moins, l'argent. À l'extérieur, déjà, l'argent conditionne beaucoup de choses. Il détermine le logement, l'alimentation, les déplacements, l'accès aux loisirs, aux soins, aux études. En détention, cette réalité ne disparaît pas. Au contraire, elle continue d'exister et devient parfois encore plus visible. Car contrairement à une idée répandue, entrer en prison ne signifie pas que tous les détenus vivent exactement la même situation. Derrière les murs aussi, les inégalités sociales existent. Certains reçoivent de l'aide de leur famille, d'autres n'ont plus personne. Certains peuvent travailler, d'autres n'obtiennent jamais de poste. Certains peuvent cantiner régulièrement. Cantiner, c'est commander par exemple de la nourriture, des produits d'hygiène, tout ce qu'on a besoin dans l'essentiel. D'autres, doivent compter chaque euro et ne peuvent pas cantiner pour manger à leur faim. Ce soir, on va parler d'une réalité souvent ignorée, la pauvreté en détention et les inégalités économiques qui traversent le monde carcéral. La première chose à comprendre, c'est qu'une personne détenue a besoin d'argent. Cette affirmation peut surprendre.